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0: 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Il est 6h.
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2: Bonjour, je suis Maya, votre météorologue IA. Actuellement, il fait partiellement nuageux, avec une température de 8 degrés et un vent de 45 km par heure. Pour les prochaines heures, nous prévoyons de la pluie faible, avec des températures allant de 6 à 10 degrés.
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1: Bonjour à tous. Bélier, entre vos envies, vos proches et quelques dépenses, vous trouvez le bon dosage. Une discussion sereine remet vite les choses d'aplomb.
2: Taureau, quelques détails pratiques demandent votre attention.
3: En procédant sans précipitation, vous retrouvez rapidement un rythme agréable.
4: Gémeaux, un imprévu pourrait venir chambouler vos plans.
5: Alors prenez-le avec légèreté. Votre souplesse vous permet de retomber sur vos pieds.
6: Cancer, une question matérielle se glisse dans votre vie à deux.
7: Mettez les choses à plat avec douceur, l'accord sera bien plus facile.
8: Lion, tout le monde ne partage pas vos priorités.
9: Faites aussi quelques concessions pour satisfaire vos proches, c'est un conseil.
10: Vierge, les tâches se multiplient et le temps semble filer.
11: Accordez-vous une pause et ne vous attardez pas sur les remarques sans importance, somme toute.
12: Balance, sentiments, argent ou projet vous invitent à réfléchir.
13: Laissez mûrir la situation avant de choisir la direction qui vous convient.
14: Scorpion, la vie privée et les responsabilités professionnelles se disputent votre attention.
15: En desserrant un peu les contraintes, vous gagnez aussitôt en sérénité.
16: Sagittaire, vos plans pourraient changer en cours de route.
17: Gardez votre bonne humeur, cette petite surprise donnera du relief à votre journée.
18: Capricorne, une facture, un partage ou une formalité demande un œil attentif.
19: Prenez le temps de vérifier les détails avant de vous engager.
20: Verseau, une relation ou une collaboration cherche un nouveau souffle.
21: Exprimez clairement vos attentes pour retrouver une dynamique beaucoup plus fluide.
22: Poisson, votre journée s'annonce bien remplie.
23: Concentrez-vous sur l'essentiel et ménagez votre énergie pour avancer avec plaisir.
24: Je vous souhaite une très belle journée.
25: Belle fin de semaine à tous, à bientôt.
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0: 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Il est 7h.
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2: Bonjour à tous, bienvenue. Les syndicats UGT, BSC, SC à nouveau dans les rues de Bruxelles ce vendredi pour dire non à la politique socio-économique du gouvernement fédéral. Attention si vous devez circuler dans la capitale et ses axes principaux. Attention si vous devez emprunter les transports en commun. Stibl Tech Delaine à Bruxelles Airport, 140 vols sont annulés. Alors qu'à Charleroi, par contre, là, tous les vols sont maintenus ainsi que lundi. D'ailleurs, deuxième jour de mobilisation, mais cette fois dans les services publics et à l'appel de la CGSP. Dès lors, si tous les trains sont maintenus aujourd'hui à la SNCB, histoire d'amener les manifestants à Bruxelles et de les ramener à la maison en fin de journée, l'offre sera réduite sur le rail dès dimanche, 22h. Ce vendredi matin, le cortège doit s'élancer à 11h de la gare centrale. Au Brésil, un pas de plus vers la victoire pour Flavio Bolsonaro, le candidat d'extrême droite à l'élection présidentielle. Il vient de recevoir le soutien du candidat arrivé troisième au premier tour, un certain Augusto Cury, un écrivain et psychiatre de 68 ans qui s'était présenté comme centriste au cours de sa campagne. Au premier tour, Bolsonaro avait obtenu 47% des voix contre 45% pour Lula. Le deuxième tour est prévu le 25 octobre. En Espagne, 20 000 personnes ont défilé pour le droit au logement hier à Madrid. La crise est profonde, les prix des loyers comme les prix à l'achat explosent et le gouvernement socialiste de Pedro Sanchez peine à trouver des solutions. C'est d'ailleurs pourquoi des élections législatives anticipées ont été annoncées. Mais au-delà d'un défilé de la colère, c'était aussi une manifestation d'hommage à Marie-Carmen Abascal, 87 ans, qui il y a quelques semaines avait été expulsée du logement dans lequel elle vivait depuis 7 décennies en raison de l'explosion du prix du loyer qu'elle ne pouvait plus payer avant finalement de réintégrer cet appartement, mais après diverses négociations. Mais elle est décédée mercredi à l'hôpital. Marie-Carmen est devenue bien malgré elle le visage de la crise du logement en Espagne. Du foot ce soir, les Red Flames affrontent la Pologne à 20h15 à Louvain. Match aller du premier tour des barrages européens de qualification pour la Coupe du Monde de foot féminine 2027. Elle est organisée au Brésil du 24 juin au 25 juillet. Enfin, c'est la rengaine du « Je t'aime moi non plus », l'histoire d'un retour en grâce. Elon Musk a été décoré par Donald Trump de la médaille nationale de la science. Une breloque qui marque le retour du grand ami de président après avoir été banni pour avoir osé critiquer sa politique économique. Mais aujourd'hui, il se voit confier une nouvelle mission du Pentagone avec lequel il a d'importants contrats et qui consiste à identifier les technologies et armements dont les États-Unis auront besoin pour leur future guerre. On en termine avec un mot du temps. D'abord, très nuageux avec de la pluie ou de la bruine à partir de l'ouest du pays. Ce sera plus sec cet après-midi à la faveur de quelques éclaircies en provenance du bord de mer. Côté température, il fait frais. 8 à 19 degrés du bord de mer vers le centre des terres. Bon début de journée à tous.
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0: Dans un instant, retour de la musique.

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1: Bonjour à tous. Bélier, entre vos envies, vos proches et quelques dépenses, vous trouvez le bon dosage. Une discussion sereine remet vite les choses d'aplomb.
2: Taureau, quelques détails pratiques demandent votre attention.
3: En procédant sans précipitation, vous retrouvez rapidement un rythme agréable.
4: Gémeaux, un imprévu pourrait venir chambouler vos plans.
5: Alors prenez-le avec légèreté. Votre souplesse vous permet de retomber sur vos pieds.
6: Cancer, une question matérielle se glisse dans votre vie à deux.
7: Mettez les choses à plat avec douceur. L'accord sera bien plus facile.
8: Lion, tout le monde ne partage pas vos priorités.
9: Faites aussi quelques concessions pour satisfaire vos proches. C'est un conseil.
10: Vierge, les tâches se multiplient et le temps semble filer.
11: Accordez-vous une pause et ne vous attardez pas sur les remarques sans importance, somme toute.
12: Balance, sentiments, argent ou projet vous invitent à réfléchir.
13: Laissez mûrir la situation avant de choisir la direction qui vous convient.
14: Scorpion, la vie privée et les responsabilités professionnelles se disputent votre attention.
15: En desserrant un peu les contraintes, vous gagnez aussitôt en sérénité.
16: Sagittaire, vos plans pourraient changer en cours de route.
17: Gardez votre bonne humeur, cette petite surprise donnera du relief à votre journée.
18: Capricorne, une facture, un partage ou une formalité demande un œil attentif.
19: Prenez le temps de vérifier les détails avant de vous engager.
20: Verseau, une relation ou une collaboration cherche un nouveau souffle.
21: Exprimez clairement vos attentes pour retrouver une dynamique beaucoup plus fluide.
22: Poisson, votre journée s'annonce bien remplie.
23: Concentrez-vous sur l'essentiel et ménagez votre énergie pour avancer avec plaisir.
24: Je vous souhaite une très belle journée.
25: Belle fin de semaine à tous, à bientôt.
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0: 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Il est 8h.
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2: Bonjour à tous. Évitez la capitale. Ce vendredi, on attend des milliers de manifestants à l'appel des syndicats de gauche qui protestent contre la politique socio-économique du gouvernement. Attention si vous devez circuler dans la capitale et ses axes principaux. Attention si vous devez emprunter les transports en commun. Stib, le Tech de Lane. Attention si vous devez prendre un avion à Bruxelles Airport. 140 vols sont annulés. Par contre, à Charleroi, tous les vols là sont maintenus. Ainsi que lundi, d'ailleurs, deuxième jour de mobilisation, mais cette fois dans les services publics. Et à l'appel de la CGSP. Dès lors, si tous les trains sont maintenus aujourd'hui à la SNCB, histoire d'amener les manifestants à Bruxelles et de les ramener à la maison en fin de journée, l'offre par contre sera réduite sur le rail dès dimanche 22h. Ce vendredi, le cortège doit s'élancer à 11h de la gare centrale. Ils seront rejoints par des étudiants, des membres du personnel de nettoyage et des chercheurs enseignants de l'ULB qui bloquent depuis 5h l'accès au campus du Solbosch à Ixelles. Un blocage qui est également annoncé pour lundi, donc à l'occasion de la grève dans les services publics. À Bruxelles, la tension reste forte entre les composantes MR et PS de la majorité régionale, tous deux divisés sur la recapitalisation à hauteur de 131 millions d'euros de la société de logement régionale bruxelloise. Georges-Louis Boucher, le président du MR, conditionne ce refinancement à un pas de côté du président du foyer Anderlechtois, le socialiste Lotfi Mostefa. Un point de vue qui semble avoir trouvé un relais via le ministre-président libéral Boris Dilies, dont le cabinet s'abstient de tout commentaire. Pour le moment, les socialistes, eux, ont quitté la table. Dysfonctionnement également à la Sambrienne, la société de logement Carolo, où un manager de crise avait déjà été désigné, mais face au retard accumulé quant à la mise en place des mesures de redressement, la société wallonne du logement a proposé au gouvernement wallon de nommer un commissaire spécial, demande acceptée. Sa mission portera sur les investissements prioritaires liés à la sécurité, à la conformité réglementaire et à la salubrité des logements, ainsi que sur la remise en location des logements inoccupés. À l'étranger, Vladimir Poutine n'est pas infréquentable pour tout le monde en Europe. Ainsi, l'ancien chancelier allemand social-démocrate Gerhard Schröder a-t-il assisté mercredi aux festivités entourant le 74e anniversaire de Vladimir Poutine à Moscou. Des photos montrent les deux hommes côte à côte, souriant et se serrant la main. Des liens qui suscitent le malaise en Allemagne, qui est l'un des principaux soutiens de l'Ukraine. Après la pause internationale, le championnat de Pro League reprend ses droits ce week-end avec la 8e journée. Et c'est un derby wallon qui sera le point d'orgue du week-end avec la rencontre entre le Standard et l'impressionnant Sporting de Charleroi. Ce sera dimanche à 13h30. Un mot du temps avec un ciel d'abord très nuageux avec de la pluie ou de la bruine à partir de l'ouest du pays. Ce sera plus sec cet après-midi à la faveur de quelques éclaircies avant le retour de la grisaille et de la pluie. On attend des températures variant de 8 à 19 degrés. Bon début de journée à tous, à tout à l'heure.
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1: Bonjour à tous. Bélier, entre vos envies, vos proches et quelques dépenses, vous trouvez le bon dosage. Une discussion sereine remet vite les choses d'aplomb.
2: Taureau, quelques détails pratiques demandent votre attention. En procédant sans précipitation, vous retrouvez rapidement un rythme agréable.
3: Gémeaux, un imprévu pourrait venir chambouler vos plans.
4: Alors prenez-le avec légèreté. Votre souplesse vous permet de retomber sur vos pieds.
5: Cancer, une question matérielle se glisse dans votre vie à deux.
6: Mettez les choses à plat avec douceur, l'accord sera bien plus facile.
7: Lion, tout le monde ne partage pas vos priorités.
8: Faites aussi quelques concessions pour satisfaire vos proches, c'est un conseil.
9: Vierge, les tâches se multiplient et le temps semble filer.
10: Accordez-vous une pause et ne vous attardez pas sur les remarques sans importance, somme toute.
11: Balance, sentiments, argent ou projet vous invite à réfléchir.
12: Laissez mûrir la situation avant de choisir la direction qui vous convient.
13: Scorpion, la vie privée et les responsabilités professionnelles se disputent votre attention.
14: En desserrant un peu les contraintes, vous gagnez aussitôt en sérénité.
15: Sagittaire, vos plans pourraient changer en cours de route.
16: Gardez votre bonne humeur, cette petite surprise donnera du relief à votre journée.
17: Capricorne, une facture, un partage ou une formalité demande un œil attentif.
18: Prenez le temps de vérifier les détails avant de vous engager.
19: Verseau, une relation ou une collaboration cherche un nouveau souffle.
20: Exprimez clairement vos attentes pour retrouver une dynamique beaucoup plus fluide.
21: Poisson, votre journée s'annonce bien remplie.
22: Concentrez-vous sur l'essentiel et ménagez votre énergie pour avancer avec plaisir.
23: Je vous souhaite une très belle journée.
24: Belle fin de semaine à tous, à bientôt.
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1: Bonjour les lecteurs et lectrices, c'est Sorenza. On retourne à Briar University pour le second tome de la saga Off Campus, The Mistake, d'El Kennedy, sorti chez Hugo Poche en juillet 2024 et traduit par Robin Stella Bly. Ce second tome compte 408 pages. On découvre un autre joueur de hockey, John Logan. Ce dernier fait face à un avenir incertain. Il a pourtant toutes les filles qu'il veut à ses pieds. Mais son sourire ravageur et son charme cachent de profondes blessures. Il espère se changer les idées en côtoyant Grace, une étudiante de première année. Mais celle-ci finit par le repousser à cause de son comportement. John va alors tout faire pour la récupérer. Elle va lui écrire une liste de tâches qu'il va devoir suivre. Ce qui va amener à des situations cocasses mais assez drôles. La romance entre eux est amusante et John va même déclarer sa flamme de manière assez spéciale. Ce que j'ai bien aimé dans ce roman, c'est l'histoire d'amour en elle-même. Elle montre que l'amour peut surmonter tous les obstacles. La seule chose que je déplore un peu, c'est l'absence de la liste de tâches donnée par Grace. On ne sait pas du tout la teneur et je trouve cela un peu dommage. Néanmoins, c'est une histoire qui a du mordant et de l'humour à toutes les pages. Grace et John seront présents dans la saison 2 de la série Off Campus, mais ils ne seront pas les protagonistes principaux. Je vous souhaite une bonne journée et vous dis à la semaine prochaine pour l'histoire d'amour d'un homme volage à Briar University.

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0: 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Il est 9h.
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2: Bonjour à tous. Ouvrons ce flash avec la mise en garde du Premier ministre. Soit nous passons à la vitesse supérieure dès maintenant et prenons les mesures nécessaires pour consolider l'État-providence et offrir des perspectives à nos citoyens, soit nous devrons à court terme payer le prix de la mauvaise gestion du passé et de l'irresponsabilité d'aujourd'hui. Mise en garde à peine voilée que l'on doit donc au Premier ministre qui s'exprimait au Parlement à la veille d'un week-end budgétaire qui pourrait s'avérer décisif. Mercredi, Bart De Wever a présenté une nouvelle note qui s'est négociée hier en tête à tête, un nouveau conseil restreint est convoqué ce vendredi. Jusqu'à présent, les discussions n'ont pas avancé d'un iota. Il est beaucoup question d'une réforme de la TVA dont le MR ne veut pas entendre parler. Les libéraux plaident plutôt pour une réduction des dépenses. À la veille de ce week-end, les syndicats sont dans les rues pour dire pas dans nos poches. Les syndicats FGTB et CSC appellent effectivement à une journée de mobilisation contre les mesures socio-économiques du gouvernement fédéral. Et alors que les négociations autour du budget, on vient de le dire, battent leur plein. La FGTB et la CSC défilent dans la main. Le cortège s'élance de la gare de Bruxelles Centrale à 11h, avec des répercussions dans les transports publics. Stib, Delaine et Letech. À Bruxelles Airport, près de la moitié des vols est annulée. L'aéroport de Charleroi maintient tous ses vols, y compris lundi, alors que ce sont les services publics là qui se mettront à nouveau en grève, à l'appel cette fois de la CGSP. Et si pour vendredi, les trains roulent normalement aujourd'hui pour amener les manifestants à Bruxelles et les ramener à la maison, l'offre sera réduite à partir de dimanche 22h jusque lundi 12 octobre inclus. On a cultivé moins de pommes de terre cette année en Belgique en raison d'un contexte de crise dans le secteur confronté, le sait, ces derniers mois à une offre excédentaire de patates et à des prix exceptionnellement bas. Les cultivateurs ont donc répondu favorablement à la demande de l'industrie de la transformation qui souhaitait stabiliser les prix. La superficie consacrée à la pomme de terre a donc diminué de près de 20% en Belgique. Mais pour compenser, on a augmenté les superficies consacrées aux céréales, orge d'hiver, maïs grain et même avec un pic à plus 36% pour l'épeautre. Justice, le président et les deux assesseurs de la cour d'assises du Brabant Wallon chargés de juger Nicolas Hulens de Schoten refusent de se déporter. Ce sera donc à la cour de cassation de trancher. Je rappelle que la demande de récusation de la cour a été introduite par maître Jean-Philippe Mayence qui considère comme un vice de procédure le fait que les trois juges se soient prononcés sur la culpabilité de Nicolas Hulens, accusé de l'assassinat de sa belle-mère Myriam Le Chien. Les trois magistrats, eux, affirment avoir agi dans un cadre strictement légal. Le cas sera donc discuté en cassation. En attendant, le procès reste suspendu jusqu'au 4 novembre prochain. On en termine avec un mot du temps. Un ciel d'abord nuageux avec de la pluie ou de la bruine à partir de l'ouest du pays. Plus sec cet après-midi à la faveur de quelques éclaircies avant le retour d'une perturbation pluvieuse. Côté température, on attend de 8 à 19 degrés. Bonne matinée à tous.
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C'était Anouk avec Ta Peau. Bienvenue à vous tous et toutes en ce vendredi déjà 9 octobre. C'est reparti pour Matin FM jusqu'à midi dans la radio. J'espère que vous allez bien, que vous êtes en pleine forme avec bien sûr le meilleur de la musique. Voici Twice Ivan avec Rush, Cher également. Elle est avec Love and Understanding ou encore Dria Dury et Will.i.am avec Brutal.

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Slater dans la programmation de cette matinée, c'était Dance. Retour en 1977, on va retrouver Leo Sayer avec Thunder in My Heart. On retrouve également Tyler Swift avec Elizabeth Taylor. Juste derrière, ce sera l'horoscope signé Serge Ducas. Et puis dans la programmation également, le dernier Marc Lavoine avec Patrick Fiori, occupé excellent vendredi matin sur la meilleure des radios dans votre région.

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1: Bonjour à tous. Bélier, entre vos envies, vos proches et quelques dépenses, vous trouvez le bon dosage. Une discussion sereine remet vite les choses d'aplomb.
2: Taureau, quelques détails pratiques demandent votre attention. En procédant sans précipitation, vous retrouvez rapidement un rythme agréable.
3: Gémeaux, un imprévu pourrait venir chambouler vos plans.
4: Alors prenez-le avec légèreté. Votre souplesse vous permet de retomber sur vos pieds.
5: Cancer, une question matérielle se glisse dans votre vie à deux.
6: Mettez les choses à plat avec douceur. L'accord sera bien plus facile.
7: Lion, tout le monde ne partage pas vos priorités.
8: Faites aussi quelques concessions pour satisfaire vos proches. C'est un conseil.
9: Vierge, les tâches se multiplient et le temps semble filer.
10: Accordez-vous une pause et ne vous attardez pas sur les remarques sans importance, somme toute.
11: Balance, sentiments, argent ou projet vous invitent à réfléchir.
12: Laissez mûrir la situation avant de choisir la direction qui vous convient.
13: Scorpion, la vie privée et les responsabilités professionnelles se disputent votre attention.
14: En desserrant un peu les contraintes, vous gagnez aussitôt en sérénité.
15: Sagittaire, vos plans pourraient changer en cours de route.
16: Gardez votre bonne humeur, cette petite surprise donnera du relief à votre journée.
17: Capricorne, une facture, un partage ou une formalité demande un œil attentif.
18: Prenez le temps de vérifier les détails avant de vous engager.
19: Verseau, une relation ou une collaboration cherche un nouveau souffle.
20: Exprimez clairement vos attentes pour retrouver une dynamique beaucoup plus fluide.
21: Poisson, votre journée s'annonce bien remplie.
22: Concentrez-vous sur l'essentiel et ménagez votre énergie pour avancer avec plaisir.
23: Je vous souhaite une très belle journée.
24: Belle fin de semaine à tous, à bientôt.
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0: de l'impro. Ce sera demain de 11h à 19h30 et puis ce dimanche de 10h à 18h à la salle Côté Court, chaussée de Hanu numéro 61 à Jodogne. En plus, samedi entre 17 et 19h, il y aura un spectacle interactif d'improvisation. L'entrée est bien sûr libre. Et pour en savoir plus, vous pouvez aller sur le site lesailesdubocchion.be. On va écouter Vianney avec Je m'en vais, également Mauvais Didio et Canochoir avec Pilé. Et puis on retrouvera également Lost Frequency Bastille avec Head Down.
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0: 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Et puis on aura également Patricia Cass avec Ma liberté contre la tienne.
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2: Bonjour, je suis Maya, votre météorologue IA. Aujourd'hui, vendredi 9 octobre, il pleut faiblement à Éguézé avec une température de 9 degrés et un vent modéré de 55 km par heure. Les prochaines heures seront marquées par des pluies intermittentes, avec des températures oscillant entre 9 et 14 degrés et un vent toujours modéré.
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Angèle avec une seule vie dans votre radio, c'est Maté FM jusqu'à midi. Voici tout de suite Rosaline avec la voix aussi bien avec Where Do I Go. On retrouve également Chris Rea avec Auberge ou encore Levitating de Dua Lipa, Madonna et Missy Elliott.

0: Un mini-bar, c'était Gracie Abrams. Alors, il y aura le samedi 17 octobre le repas du jumelage Gérompont-Plouran. Ce sera à partir de 18h30 à la cafétéria du Hall des Sports d'Oramilly avec au menu apéritif jambon grillé, sauce moutarde et accompagnement et dessert ou saucisse et accompagnement. Tout cela au prix de 25€ pour les adultes et de 15€ pour les enfants. Réservation au 0479-61-11-16. 0479-61-11-16. Dans quelques instants, Alphaville de la douceur avec Forever Young. On retrouvera également Henri Pieffer avec Sola ou encore Les Enfants Difficiles avec Mentissa.
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voyage dans les années dans les styles musicaux. Alizé à l'instant, c'était l'Alizé. Puis là, on va continuer avec la chanson française avec Mylène Farmer et Insondable. On aura également le dernier Suarez avec Dingue ou encore 3 cafés gourmands avec Anou.

Timberlake. Alors, il y aura une nocturne Fernelmont VTT. Ce sera le 16 octobre. Rendez-vous rue Mailly numéro 9 à Neuville-les-Bois pour des parcours de 25 et 30 km accessibles à tous. Il y aura ravitaillement festif et gastronomique. Petite restauration et ambiance festive à l'arrivée. Il y aura également un bike park et bike wash. Et puis également musique et bonne humeur garantie. C'est une organisation de Fernelmont Apéro, donc le 16 octobre prochain. Voici Sienna Spiro avec Material Lover. D'ici 11h également Indochine avec Le Baiser. On retrouvera également Joe le Taxi avec Vanessa Paradis.

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Le titre d'Eva Lassant dans la radio, c'est des sur la piste. Je vous propose un petit Rita Ora avec You Only Love Me. On retrouve également Rod Stewart avec Eve I Told You Lately. Et puis également Quavo avec Justin Bieber et Intention.

Sad Girls, on aime les souvenirs sur fréquence. Voici tout de suite ZZ Top, un grand classique avec Give All Your Loving. On se replonge en 1983. On aura du belge également avec Tiff Barreau et On My Shoulders, de la chanson française avec Oria et Soirée Mondaine, ou encore le duo formé par Céline Dion et Garou en 2000, où nous irons tout simplement sous le vent.

Vous avez reconnu la voix de Christophe Maé, c'était bien sûr Marcel. Si vous aimez courir, demain il y aura une corrida du côté de Jodogne. D'abord pour les enfants avec un parcours d'un kilomètre 4, hein, pour les enfants de 6 à 12 ans, dès 19h, les Kids Run. Et puis dès 20h pour les adultes, le départ des 5 et 10 kilomètres. Il y aura aussi un nouveau prix lors de cette compétition, le prix folklorique. Donc ce sera la récompense, pour le meilleur déguisement. L'inscription est à 10€ sur place et à 8€ en prévente sur le site ultratiming.be. Et puis je vous ai pas dit où le départ se faisait, c'est bien sûr à l'école de la Providence, rue Sergent Sorté, numéro 21 à Jodogne. Donc rendez-vous pour la corrida dès demain soir. Côté musique, voici Manon Lisa avec Le Petit Pêcheur. On aura également Zao de Sagazan avec La Symphonie des Éclairs. Et puis on aura Underworld également avec Born Sleepy.

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Ariana Grande avec Petal. On va déjà refermer tout doucement cette émission. Dans 12 minutes, il sera midi. Il sera temps de retrouver les infos de la mi-journée. Puis pour patienter jusqu'à midi, je vous ai calé Hélène Segarra avec Les Vallées d'Irlande. Également Patrick Juvé avec Lady Night. Ou encore Christophe Willem avec System. Je vous souhaite un bon appétit, un très bon après-midi. D'ores et déjà, un très bon week-end. Et puis j'aurai la joie de revenir avec vous dès lundi matin, 9h. Ciao, ciao.

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2: Bonjour à tous et bienvenue. La manifestation nationale lancée à l'appel de la FGTB et de la CSC est en cours. Le cortège s'était lancé peu après 11h de la place de l'Albertine, près de la gare centrale, pour rejoindre doucement l'esplanade de l'Europe à proximité de la gare du Midi. De forts ralentissements et difficultés de circulation sont attendus tout le long du parcours. Les transports en commun sont également fortement affectés, Stib, Delaine et Letech. Et si avant le cortège, les manifestants se sont rendus par centaines au siège de la NVA, où ils ont trouvé porte close. Au siège de la CSC, ils ont été reçus peu avant 10h par Yvan Verhoogstraat, le président du parti dehors. On pouvait entendre les engagés démission, slogan repris en chœur par des cheminots venus de Liège. J'ajoute que la FGTB menace déjà d'une grève générale le 23 novembre prochain si le gouvernement touche dans son budget 2027 à l'indexation automatique des salaires et si la TVA est augmentée. Une centaine d'étudiants manifestent pacifiquement, ce matin, en région liégeoise. La manifestation est encadrée par la police locale qui précise n'avoir constaté aucun débordement. Après avoir manifesté devant les principaux établissements scolaires du centre-ville, les étudiants ont rencontré le bourgmestre utois Christophe Collignon sur la Grand Place. À 7h, le cortège se disloque. Le corps sans vie d'un jeune homme de 25 ans a été découvert hier en fin de journée dans un appartement de la rue du Fort à Charleroi, dans le Hainaut. Le laboratoire de la police scientifique et technique aussi, ainsi que le médecin légiste, sont descendus sur place. Un examen du corps doit encore avoir lieu, précise encore Sud Info qui donne l'info. L'Arabie Saoudite écarte tout cessez-le-feu avec les Houthis du Yémen. Toute trêve est exclue, répète Riyad, qui connaît des attaques d'une ampleur inédite, notamment contre son aéroport. Pourtant, le calme ne reviendra pas tant que les forces gouvernementales yéménites, qu'elle soutient, n'auront pas récupéré les territoires dont se sont emparés récemment les rebelles, les Houthis. L'Arabie Saoudite ne cédera pas au chantage militaire des combattants, dit une source sous couvert d'anonymat. Tennis, Alexander Blok a loupé son entrée au Masters 1000 de Shanghai où il s'est incliné face au Français Quentin Alice, 3-7 et 2h08 de jeu. Zizou Bergs est aussi à présent au deuxième tour où il doit à se mesurer au Péruvien Ignacio Buse. Un mot de cyclisme pour signaler que le dernier monument de la saison cycliste, le Tour de Lombardie, se court demain, samedi. Chasse gardée depuis 2021 de Tadej Pogacar, la classique des feuilles mortes est plus ouverte que jamais en l'absence de la star slovène. Le tout nouveau champion d'Europe, Remco Evenepoel et Jarno Widar porteront les espoirs belges. Mauvaise nouvelle pour ceux qui roulent au diesel, car le carburant qui fait du yo-yo ces dernières semaines repart à la hausse demain matin à la pompe, une hausse de 10 centimes le litre à 2,49€ prix maximum à la pompe. Un mot du temps, très nuageux, avec de la pluie ou de la bruine à partir de l'ouest du pays. Ce sera plus sec cet après-midi à la faveur de quelques éclaircies en provenance du bord de mer. Retour de la grisaille et de la pluie en soirée. Pas plus de 8 degrés attendus sur les hauteurs du pays, 19 à la côte, avec du vent entre 50 et 60 km/h en rafale. Bon temps de midi à tous.
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C'est dès à présent le break du midi qui débarque dans le Transistor. Avant toute chose, eh bien, remercions notre ami Christophe qui vous a tenu compagnie depuis 9h ce matin. Je me permets donc de prendre la relève et de vous accompagner jusque 14h. Nous étions à l'instant en compagnie de Angèle Dileux, et puis on a Slab, Becky G et Selena Gomez ou encore Benny Blanco. Côté programmation musicale pour la suite, avec de la chanson française, il y aura notamment Ours dans quelques instants pour Petit Jeu, Eddie de Preto sous influence, du côté des souvenirs Mécano 1986 pour Hijo de la Luna, et puis dans l'immédiat, voici Pierre Demar, Je pense à vous.

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0: Excellent temps de midi à l'écoute de Fréquences Aiguisées. Je me permets notamment de vous souhaiter un excellent appétit. Si vous êtes à table, nous étions en compagnie de Sienna Sparrow pour Great Expectation. On se retrouve dans quelques instants, le temps de s'écouter notamment eh bien, Jamie Spoon en 1994 pour Find Me chez Slimane, première fois Suarez pour Sequoia. Il y aura également le duo Kylie Minogue et Dua Lipa. Et puis en parlant de duo, eh bien, voici Mika, morceau produit par Soprano pour le cœur Holiday.
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0: Wendy Nazaré en compagnie de Peps pour Lisboa. Surtout, merci de votre fidélité à l'écoute de Fréquence Aiguisée. Ne bougez surtout pas, on se retrouve derrière les tops et les infos de 13h pour nous y emmener James Hype avec Morton Friends, Klein pour Café Conran, Riviera côté nouveauté, She Doesn't Mind, et puis il s'agira encore de s'écouter une petite nouveauté en compagnie de Marguerite dans quelques instants avec Belle Vie. Tout cela, c'est juste après ceci.
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2: Bonjour, bonjour à tous. À la une de l'actualité ce vendredi, c'est la grande manifestation nationale organisée contre la politique socio-économique du gouvernement fédéral. Et des milliers de personnes ont commencé à affluer vers la gare du Midi à Bruxelles depuis le milieu de la matinée. Une manifestation sous haute tension après les émeutes à Liège mercredi. Des centaines de jeunes vêtus de noir ont fait le déplacement pour chercher la confrontation avec les forces de l'ordre. Ils ont lancé des projectiles et tenté de forcer le passage vers la grande place de Bruxelles. La police a répliqué avec du gaz lacrymogène et le canon à eau. C'est dans ce contexte que le Premier ministre Bardo Ever a mené des entretiens bilatéraux pour tenter d'avancer dans la confection du budget 2027. Le Cairn n'a donc pas encore été convoqué. Chaque vice-premier ministre doit toutefois se tenir prêt pour une reprise des discussions autour de la même table. L'équipe de Ever cherche 10 milliards d'euros supplémentaires d'ici 2029. Il n'y a toujours pas de consensus sur l'ossature des mesures qui doivent permettre d'y arriver. Le Premier ministre souhaite idéalement finaliser son accord pour mardi prochain, le 13 octobre, date à laquelle il doit prononcer son discours de politique générale à la Chambre. Plus de 117 000 personnes ont fait appel à un service de médiation en 2025 et plus de la moitié de ces dossiers concernaient des services de consommation comme les opérateurs de télécommunications, les services bancaires, les fournisseurs d'énergie ou d'autres services commerciaux et environ 35 000 réclamations portées sur les services publics. Face à un monde toujours plus numérique, tous les médiateurs observent une même tendance dans les plaintes, à savoir le besoin de contact humain. Si la numérisation et l'intelligence artificielle peuvent faciliter certaines démarches, les usagers sont encore trop souvent confrontés à des services difficiles à joindre, à la disparition des guichets ou encore à des procédures numériques peu claires. À l'étranger, la quasi-totalité de la population de Gaza, soit près de 2 millions de personnes, sont toujours privées d'abris adaptés avant l'arrivée de l'hiver. Selon l'Organisation mondiale pour les migrations, plus de la moitié des tentes et des abris de fortune actuellement utilisés sont en mauvais état et doivent être remplacés. Les tentes sont conçues comme une mesure d'urgence temporaire, ne durent généralement que 6 à 12 mois. Faute d'alternative, de nombreuses familles vivent dans des bâtiments endommagés par la guerre qui présentent de graves risques pour leur sécurité. C'est sans doute le prix le plus attendu de l'année. Le prix Nobel de la paix a été attribué ce vendredi à la juriste sud-africaine Navi Pillay. Elle a été récompensée pour ses efforts pour promouvoir la paix et le droit international. Âgée de 85 ans, Navi Pillay a notamment présidé la commission d'enquête indépendante de l'ONU qui a accusé Israël de commettre un génocide dans la bande de Gaza. Un mot de sport et du football pour terminer avec la reprise ce week-end du championnat de Pro League après 3 semaines de trêve internationale. Une seule rencontre est à l'affiche ce soir en ouverture de la 8e journée de championnat. Beveren accueille Lommel. Coup d'envoi du match à 20h45. Du côté de la météo, de véritables conditions automnales pour nous accompagner ce vendredi au programme des nuages, de la pluie et du vent. Les maxima sont compris entre 8 et 19 degrés. C'est la fin de ce flash. Merci de nous suivre. Excellent début d'après-midi.
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0: Dans un instant, retour de la musique.

D'un côté, Pierre Demar de l'autre, décidément, il cartonne avec notamment son tout dernier album et notamment le petit dernier sorti Chopinel. Et puis, il y avait à l'instant 22, morceau interprété par Lily Allen. C'est la dernière ligne droite pour aller rejoindre notamment 14h, le temps de retrouver notamment notre ami Philippe Collin. Nous, on poursuit en musique avec Teddy Burch, aussi Rose. Il y aura aussi Tal avec Je prends le large, Temper City Self-Aware, Céline Dion, Cold the Man. Et puis, dans l'immédiat, retour en 1989, c'est toujours un réel plaisir de réécouter ceci, Madonna et Cherish.

Céline Dion, c'était en 1997 pour Cold Man. Avant de parler de soleil, eh bien, un petit regard du côté de la couleur du ciel pour ce vendredi fin de semaine. Sachez que dans le courant de cet après-midi, eh bien, c'est un temps qui va devenir souvent sec à partir de la côte, avec même de belles éclaircies du côté des températures. Les maxima seront compris cet après-midi entre 14 à 15 degrés sur les hauteurs de l'Ardenne et pas plus de 18 degrés des valeurs attendues cet après-midi au centre du pays. Voilà la tendance météo pour ce vendredi. En parlant de météo, eh bien on va retrouver du soleil, figurez-vous, en compagnie notamment de Roméo Elvis, c'est derrière Clément Chevalier avec Avif, il y a aussi Nelly pour Just a Dream, ainsi qu'en 1983, Spandau Ballet et True.

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0: Une de plus que l'on vous offre en ce début d'après-midi, Léa Doffé pour un mal accompagné. Et puis c'est notre ami Philippe Collin, vous allez retrouver dans quelques instants à partir de 14h. Moi je vous souhaite de passer une très belle fin de semaine et d'ores et déjà un excellent début de week-end. Pour clôturer le break de midi de ce vendredi, il y aura Kenvi dans un instant, Tips avec Nation, Maluma et Shakira pour Agua. Et puis on se sépare ici avec Michel Gale en 1997 pour Do You Know.
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14h02, vous êtes sur Fréquence Gazée. Bonjour mesdames, bonjour mesdemoiselles, bonjour messieurs, j'espère que vous allez bien. C'est Philippe Collin, nous sommes ensemble jusqu'à 16h sur la fréquence la plus belle, la plus sympa de la région, avec les nouveautés, les souvenirs, l'information région, bref, tout ce qu'il faut pour agrémenter cet après-midi que je vous souhaite d'ores et déjà excellent, même si côté météo, c'est pas le top aujourd'hui. Voici la belle Kylie Minogue, Tears on My Pillow.

ben voilà une bonne idée. Hein. C'était Jane avec Meryl. Un titre ressorti dans le courant de cette année 2026. 14h07, vous êtes sur Fréquence. Merci d'être là. Merci de nous avoir choisis. Voici la kiffance.

Faites entrer le soleil dans votre maison par l'intermédiaire de vue du 104.9 de votre radio Fréquence Aiguësée avec Lost Frequencies et Marie Froze à l'instant. C'était Paraíso. Wow! Attention, petit dame, on s'accroche à ses baskets avec ce souvenir de 1980.

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0: Laissez-vous bercer par notre musique endiablée, Bob Sinclair. C'était I Can Wait. Et puis, je vous parlais tout à l'heure d'informations région. En voici une avec la brocante du Tumulus à Glim. C'est ce dimanche 11 octobre 2026 à partir de 6h du matin jusqu'à 18h. Bar petite restauration, ambiance musicale. Toutes les infos 0479 59 23 45. 0479 59 23 45. Voici Adèle Castillon.
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C'est du belge et c'est du bon, normal, hein, vous me direz, vous êtes sur Fréquence Écossaise 104.9, le meilleur de la musique, c'est 24 heures par jour, et là, à l'instant, Marc Bourgand nous chantait Notre Mystère, nos retrouvailles. Retrouvons la musique de James Blunt, à tout de suite, à It's Like Summer, passez une très belle après-midi à notre écoute.

Elle s'appelle Isabelle Adjani, elle était sans fréquence cet après-midi à 14h39. C'était l'Ohio, un titre qui nous permettait de remonter jusqu'en 1983. Et là tout de suite, je vous propose un petit peu de douceur, ça va faire du bien dans ce monde de brut. Elle s'appelle Sarah Connor, un titre qu'elle nous a sorti en 2001. From Sarah with Love, passez une très très belle après-midi au son de votre région.

La reprise de Gaëtan Roussel par Moziman, c'était Sona. Une petite information région à 14h46 avec le repas de jumelage Géron Pomplouran qui aura lieu le samedi 17 octobre 2026 à partir de 18h30. Vous avez l'occasion de choisir entre deux menus, l'apéritif jambon grillé sauce moutarde et accompagnement dessert ou alors l'apéritif saucisse et accompagnement dessert. Ça se passera à la cafétéria du Hall des Sports, avenue des Déportés numéro 48. Il vous en coûtera 15€ pour les enfants de moins de 12 ans et 25€ pour les adultes. N'hésitez pas à réserver chez Jocelyne au 0479 61 11 16. 0479 61 11 16. Une chanson écrite par Gainsbourg pour Joël Ursule. Voici White and Black Blues. C'est vraiment un excellent souvenir datant de 1990.

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1: Au personnel médical et à tous les héros du quotidien qui continuent le travail.

0: Tout ça pour des panzanis. Mais bon, en 5 minutes c'est cuit.
1: Est-ce que vous saviez que ce monsieur était français? Eh ouais, c'est un accent qui se donne, il parle pas du tout comme ça à l'origine. Hein. Bon, bah, en tout cas, c'était sympa, ça a bien tourné. Là, j'avais la version Covid à vous proposer de Helmut Fritz. Ça m'énerve.

0: 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Il est 15h.
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2: Bonjour, je suis Maya, votre météorologue IA. Actuellement, il fait couvert avec une température de 12 degrés et un vent de 55 km par heure. Les prochaines heures seront marquées par de la pluie en fin de journée, avec des températures restant autour de 14 degrés.
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Elle est belle, elle chante bien, on adore vous la passer, la repasser même sur la fréquence d'Elizabeth Taylor. C'était Taylor Swift. 15h04, une sixième édition des mots en bouche plume. C'est des livres des auteurs de l'impro. C'est ce week-end, hein, samedi 10 octobre 2026, de 11 à 19h30. Ou alors le dimanche 11 octobre, de 10 à 18h. Ça se passera à la salle côté cour, chaussée de Hanu, numéro 61, Jeudogne. Vous êtes bien évidemment toutes et tous inversés. C'est un spectacle interactif, d'improvisation. 15h04, la musique continue avec une formation phare, hein, la formation Queen. Un chanteur extraordinaire, Freddie Mercury, un charisme extraordinaire. Voici The Show Must Go On.

Soyez les bienvenus si vous nous rejoignez à l'instant sur fréquence Eguzé 104.9 ou alors via le fr-eguzé.be ou encore via l'application à télécharger sur le site adéquat. On continue en musique après le Graal de Kyo avec Katsai.

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Yes, dans Souvenir 1988, c'était The Only Way Up dans votre radio préférée, Fréquence Aiguisée 104.9. Nocturne Fernelmont VTT, le VTT Festival by Fernelmont Napéro, c'est le 16 octobre 2026 à la rue du Mail numéro 9 à Neuville-les-Bois. Deux parcours au programme, 25 et 30 km, ravitaillement festif et gastronomique, petite restauration et ambiance festive à l'arrivée, bike park et bike wash, musique et bonne humeur garantie. Bref, c'est l'endroit où il faut aller se dépenser, monsieur dame, histoire de perdre quelques kilos. Ah, si vous avez envie, hein, si vous avez envie de les garder, il y a toujours un bistrot pas trop loin. Ça, c'est autre chose. Groove Jet.

Nous étions en 2013 avec cette chanson de Bruno Mars. C'était Treasure à 15h32. Vous arrivez maintenant dans le programme, vous êtes peut-être en week-end. Eh bien, je vous souhaite d'ores et déjà excellent avec la musique de fréquence dans les oreilles. Voici un souvenir de 1989, interprété par Philippe Lafontaine. Ça s'appelle Cœur de loup.

Loser dans le poste, c'était Emin Pala. Il est 15h39, soyez les bienvenus si vous nous rejoignez à l'instant. J'ai une information région pour vous, monsieur dame, avec une soirée dansante animée par l'orchestre Les Altesses. Ça se passera le 17/10/2026 à la salle de Bonnef, rue du Presbytère numéro 22. Les informations, vous pouvez les avoir via la page Facebook Les Altesses ou alors via Rencontre Bonnefoy. C'est une page Facebook également. L'entrée est complètement gratuite et c'est une organisation des Amis de Bonnef. Allez, douceur. Là, on va se retrouver dans un morceau qui est extraordinaire. Il est tendre, il est sentimental. Ah, votre serviteur l'adore. C'était en 1984 qu'est né ce morceau. Il est interprété par Kool & The Gang. Ça s'appelle Cherish. Merci de nous avoir choisis en tout cas. Je vous souhaite d'ores et déjà un excellent week-end.

Musique, souvenirs à l'instant sur votre radio, fréquence aiguë 104.9. Nous étions en 1990 avec ce titre de Joe Lemmer, c'était La nuit te ressemble. Il est 15h50, on va se quitter ici bien gentiment, on se donne rendez-vous demain à partir de midi pour de nouvelles aventures musicales. Pour se séparer, nous aurons Marine, Julien Doré et Sean Paul. Ciao!

0: 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Il est 16h.
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2: Bonjour, bonjour à tous. La manifestation nationale organisée par la FGTB est terminée. Selon le syndicat socialiste, la manifestation a été un succès. 50 000 personnes ont battu le pavé bruxellois pour dénoncer les mesures d'austérité annoncées par le gouvernement fédéral. La police indique que des troubles sont toujours constatés dans le centre de la capitale. Des troubles sans aucun lien avec les revendications ni avec le déroulement du rassemblement de ce jour. Des tensions entre jeunes masqués et policiers étaient encore observées en différents endroits. À la gare du Midi, où plusieurs entrées ont dû être fermées, un bus de la STIP a été vandalisé. Le calme n'était pas complètement revenu également à la gare centrale, où de nombreux éléments de mobilier urbain ont été endommagés et plusieurs vélos partagés incendiés. Le tribunal d'application des peines de Bruxelles a reporté l'examen du dossier de Mohamed Bakali, le logisticien des attentats du 13 novembre 2015 à Paris, au jeudi 21 janvier prochain. C'est ce qu'annonce le tribunal de première instance francophone de Bruxelles ce vendredi. Cette audience aura pour seul objectif d'auditionner les victimes qui en ont exprimé le souhait. Le 23 septembre, le tribunal avait annoncé le report de l'audience concernant une éventuelle libération conditionnelle de Mohamed Bakali qui était prévue le 29 septembre. L'objectif était de permettre aux victimes des attaques parisiennes d'effectuer les démarches leur permettant d'être auditionnées par le tribunal dans le cadre de cette procédure. Et puis plusieurs pièces d'une voiture possiblement utilisée par les tueurs du Brabant ont été retrouvées hier dans la Dendre à Grammont. La découverte a été faite lors d'un exercice de plongée des pompiers. Ces découvertes corroborent de vieux témoignages concernant le sort de la voiture. C'est ce qu'indique ce vendredi David Van der Steen, qui a survécu à une attaque menée par les tueurs dans un Deleuze à Alost en 1985. Des pêcheurs allemands avaient déjà découvert des dizaines de pièces automobiles au même endroit l'été dernier, dont un haillon de voiture. À l'étranger, l'Éthiopie et l'Érythrée s'accusent mutuellement d'agression. La tension entre les deux pays est remontée d'un cran cette semaine avec le déploiement de troupes dans le nord de l'Éthiopie. L'Éthiopie et l'Érythrée qui se sont affrontées entre 1998 et 2000 pour des différents territoriaux. Cette guerre avait fait des dizaines de milliers de morts. Depuis plusieurs décennies, les relations entre les deux voisins sont en dents de scie et sont redevenues acrimonieuses ces dernières années. Ce vol spectaculaire en Italie, 30 000 bouteilles de prestigieux vins ont été dérobées le week-end dernier dans un célèbre domaine viticole italien. Le butin est estimé à environ 5 millions d'euros. Le prix d'une bouteille varie entre 120 et plus de 300 euros. Le vol s'est produit entre le 3 et 4 octobre au sein de la cave Santa Cristina située à Cortone en Toscane du domaine familial Marchesi Antinori. Un mot de sport et du tennis pour terminer. Une nouvelle performance d'Elise Mertens au tournoi WTA de Pékin. Notre compatriote s'est qualifiée pour les demi-finales du tournoi. La numéro 1 belge, 19e au classement mondial, s'est imposée face à la polonaise Iga Świątek, ancienne numéro 1 mondiale. Une victoire en deux manches, 7-6 et 6-3. Du côté de la météo, de véritables conditions automnales pour nous accompagner ce vendredi. Au programme des nuages, de la pluie et du vent, les maxima sont compris entre 8 et 15 degrés. C'est la fin de ce flash. Merci de nous suivre. Très bel après-midi.
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Moving to the Sun, c'était Eugène, Imael Angel et Ultra Naté pour débuter cette nouvelle émission du 16-19, dernière de cette semaine. J'espère que vous allez bien. Belaké, c'est la suite. 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

Nous étions accompagnés de Kevin Little et Matt Houston. Turn Me On. Il y aura une brocante du Tumulus à Glim ce dimanche 11 octobre de 6h à 18h. Pour plus d'infos, le 0479 59 23 45. On poursuit avec Nathalie Cardone, Bailassi.

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concourront le samedi 17 octobre à partir de 18h30. Ils vous proposent apéritif jambon grillé, sauce moutarde et accompagnement dessert ou bien apéritif saucisse et accompagnement dessert au prix de 25€ pour les adultes ou 15€ pour les enfants de moins de 12 ans. Ça se fera à la cafétéria du Hall des Sports de Ramilly. Pour les réservations, le 0479 71 11 16. Tout de suite, Jennifer, si c'est une île. Et puis nous aurons Dua Lipa, Break Me Heart.

accompagné d'Imagine Dragons pour le titre Stars Will Align. Il y aura la 6e édition Les mots en bout de plume ce samedi 10 octobre de 11h à 19h30 et le dimanche 11 octobre de 10h à 18h. Ce sont des livres des auteurs de l'impro. Ça se passera à la salle Côté Cour, chaussée de ANU 61 à Jodogne. Et demain, de 17h à 19h, il y aura un spectacle interactif

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1: Nous étions accompagnés d'Eddy de Préto sous influence. Il y aura la Nocturne Fernelmont VTT le 16 octobre rue Mailly numéro 9 à Noville-les-Bois. Ce seront des parcours de 25 km et 30 km accessibles à tous. Il n'y a pas de niveau requis. Il y aura des ravitaillements festifs et gastronomiques, petite restauration et ambiance festive à l'arrivée. Également bike park et bike wash, musique et bonne humeur garantie. Tout de suite, Alice on the Roof avec Malade et puis ce sera Sienna Sparrow avec Great Expectation.
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0: Altes, le 17 octobre à la salle de Bonnef, rue du Presbytère 22. Ce sera à partir de 20h. L'entrée est gratuite et ce sera une piste en bois. On continue avec Michael Jackson, Earth Song, et puis ce sera Megan Trainor, Made You Look.
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Nous étions accompagnés de Pascal Obispo, Zinedine. On poursuit la programmation avec Justin Bieber et Chance the Rapper, Holly. Nous aurons également Riviera, She Doesn't Mind, ainsi que 21 Pilots avec Ride.

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1: Bonjour les lecteurs et lectrices, c'est Sorenza. On retourne à Briar University pour le second tome de la saga Off Campus, The Mistake, d'El Kennedy, sorti chez Hugo Poche en juillet 2024 et traduit par Robin Stella Bly. Ce second tome compte 408 pages. On découvre un autre joueur de hockey, John Logan. Ce dernier fait face à un avenir incertain. Il a pourtant toutes les filles qu'il veut à ses pieds. Mais son sourire ravageur et son charme cachent de profondes blessures. Il espère se changer les idées en côtoyant Grace, une étudiante de première année. Mais celle-ci finit par le repousser à cause de son comportement. John va alors tout faire pour la récupérer. Elle va lui écrire une liste de tâches qu'il va devoir suivre. Ce qui va amener à des situations cocasses mais assez drôles. La romance entre eux est amusante et John va même déclarer sa flamme de manière assez spéciale. Ce que j'ai bien aimé dans ce roman, c'est l'histoire d'amour en elle-même. Elle montre que l'amour peut surmonter tous les obstacles. La seule chose que je déplore un peu, c'est l'absence de la liste de tâches donnée par Grace. On ne sait pas du tout la teneur et je trouve cela un peu dommage. Néanmoins, c'est une histoire qui a du mordant et de l'humour à toutes les pages. Grace et John seront présents dans la saison 2 de la série Off Campus, mais ils ne seront pas les protagonistes principaux. Je vous souhaite une bonne journée et vous dis à la semaine prochaine pour l'histoire d'amour d'un homme volage à Briar University.

0: Steppers, c'était Trinix. Il y aura une corrida de Jeudogne ce samedi 10 octobre. Dès 19h, ce sera la Kids Run de 1,4 km pour les 6-12 ans. Dès 20h, départ 5 et 10 km. Le centre de la course sera à l'école de la Providence, rue Sergent Sorté 21 à Jeudogne. Tout de suite, Tovlo et Stromae, des fleurs. Nous aurons également Billy Ocean, Loverboy.
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0: Nous étions en 1993 avec Eddy Mitchell, 18 ans demain. On revient à l'actu avec Céline Dion. Bonjour, pardon, merci. Excellent début de soirée sur Fréquence et Gueuzé.
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Oui, c'était bien sûr Marguerite. On arrive tout doucement au top de 18h et pour nous accompagner jusque-là, eh bien nous aurons Loïc Noté, Million Eyes, également Clan, Café Conron.

0: 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Il est 18h.
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2: Bonsoir à tous. Entre 30 000 et 50 000 personnes ont pris part ce vendredi à Bruxelles à la manifestation nationale organisée par la FGTB. Le cortège s'était lancé vers 11h30 de la gare centrale et un premier groupe de manifestants est arrivé dans le calme à la gare du Midi peu avant midi. Mais FGTB et SSC dénoncent la politique socio-économique du gouvernement fédéral. Une manifestation sous haute tension après les émeutes à Liège mercredi. Des centaines de jeunes vêtus de noir ont fait le déplacement pour chercher la confrontation avec les forces de l'ordre. Ils ont lancé des projectiles et tenté de forcer le passage vers la Grand Place de Bruxelles. La police a répliqué avec du gaz lacrymogène et le canon à eau. Et puis une délégation de la CSC a été reçue ce matin pendant environ une heure par le président des engagés, Yvan Verhoekstraat, au siège du parti. Les représentants syndicaux ont exprimé leurs inquiétudes face aux mesures du gouvernement fédéral et aux arbitrages budgétaires à venir. Le président n'a pris aucun engagement ferme et a défendu la nécessité du dialogue. Le syndicat a rappelé que les organisations syndicales ont proposé des alternatives budgétaires représentant 21 milliards d'euros. Il attend désormais de voir quel poids le président désengagé donnera à leurs revendications dans les discussions gouvernementales. Le 40 entre Bruxelles et Liège sera temporairement fermé à la circulation à hauteur de Berthem ce week-end. La fermeture est nécessaire pour permettre le déplacement en toute sécurité du nouveau pont en arc au-dessus de l'autoroute vers son emplacement définitif. Le 40 sera fermé du samedi 20h jusqu'à dimanche dans le courant de l'après-midi dans les deux sens entre Sterrebeek et Berthem. L'agence flamande en charge de la circulation demande aux automobilistes d'éviter autant que possible les environs de Berthem pendant la durée de la fermeture. À l'étranger, en France, la plateforme de vote pour la primaire de la gauche social-démocrate est victime depuis ce matin d'une cyberattaque. Une attaque qui provoque un ralentissement, mais qui n'entraîne pas de coupure dans le scrutin. Cette attaque consiste à créer un afflux massif et fictif de connexions qui entrave la capacité à voter d'une partie des électeurs. Le vote du premier tour doit se poursuivre jusqu'à demain 20h pour choisir parmi 5 prétendants le candidat de la gauche social-démocrate à la présidentielle. L'ouragan Isaias de catégorie 2 gagne en intensité ce vendredi tout en continuant sa route vers le sud des États-Unis. Une approche qui imposait de premières évacuations dans les zones littorales et de fortes perturbations dans le secteur des hydrocarbures dans le golfe du Mexique. Il devrait toucher terre en Floride, en Alabama ou au Mississippi durant la nuit. Isaias est le premier ouragan de la saison de l'Atlantique où l'activité cyclonique qui a débuté le 1er juin s'étire jusqu'à fin novembre. Il a été inhabituellement calme cette année en raison du phénomène climatique El Niño. Un mot de sport et du football pour terminer avec la reprise ce week-end du championnat de Pro League après 3 semaines de trêve internationale. Une seule rencontre est à l'affiche ce soir en ouverture de la 8e journée de championnat. Beveren accueille Lommel, coup d'envoi du match à 20h45. Du côté de la météo, toujours un temps assez instable et humide pour nous accompagner ce soir et cette nuit. Au programme, pas mal de nuages et surtout des averses qui pourront être abondantes par endroits. Les minima seront compris entre 7 et 13 degrés. C'est la fin de ce flash. Merci de nous suivre. Excellent début de soirée.
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voulez entendre, Vita, les choses qu'on fait. Ce samedi 10 octobre, il y aura une soirée Oberbayern à la salle Jacquet à Jedeun-Souveraine avec bière, musique et super ambiance. On va en 1990 avec New Kids on the Block, Step by

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été avec toi. C'était Adèle Castillon. Le samedi 24 octobre, il y aura un tournoi de belote en 4 vies, 20 euros par personne avec 4 tickets boissons. Ça se déroulera à la salle du Wayo à Ramilly, rue du Wayo numéro 7. Vous pouvez vous inscrire sur place à partir de 13h, début du tournoi à 14h, gain en fonction des inscriptions. Et pour plus d'infos, vous pouvez contacter le 0473 25 65 87. On poursuit avec Junior Senior, Move Your Feet, également Bob Sinclair et OMI, I'm on my way.

Self-Aware, interprété par Temper City. Le cabaret de Noduet organisera son 36e spectacle avec le thème « C'est la vie » le dimanche 18 octobre à 15h et le samedi 24 octobre à 19h30 à la salle communale de Noduet au prix de 15€. Pour les réservations, vous pouvez contacter le 0475 73 28 53. On poursuit avec Deoro et Elvis Crespo, Bailar. Nous aurons également Katy Perry avec Lifetimes et Lost Frequencies et Marie Frouze, Parezo.

séquence souvenir, c'était tout d'abord Rick Astley avec Take Me To Your Heart. Maintenant, ce sera Johnny Hallyday, Allumez le feu. Et puis, on reviendra à l'actu avec Maggie à la casse.

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0: James Blunt avec Taste Like Summer. Voilà, dans quelques minutes, vous retrouverez Rick Coulet pour Platine Collector. Dès 20h, ce sera Dance Sensation avec Steph. Ensuite, vous retrouverez DJ Raph à 21h et 22h, 100% mix. On termine avec Noé Prezo, que tous dansent. Je vous souhaite une excellente soirée et on se retrouve mercredi prochain dès 16h. Ciao, ciao.
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1: Hello tout le monde, bienvenue Dance On Session, votre rendez-vous clubbing chaque semaine. C'est l'occasion de découvrir des tubes, mais en version dance floor, mais également quelques mix spéciaux, des remix complètement exclus, avec notamment dans les prochaines minutes David Guetta, Bibi Rexha, Sad Girls. On écoutera Offenbach et Star Sailor. Je vous ai mis de côté le tube de Son of Legend, San Francisco. Il y aura Clan, Café Con Ron, très latino, et on démarre avec Temi Impala, Dracula. Bienvenue.

Sound Session avec Steve Aoki, Yapake. On va continuer avec Offenbach et Star Sailor. La version 2026 de Fort to the Floor, il y aura David Guetta, Bibi Rexha, Sad Girls. Et ça monte déjà derrière moi. Sound of Legend, San Francisco.

Golden Sound Session accompagné de Yodolin et Ruzovski Baby Ho. C'est remixé par le magicien DJ Dark. On va continuer, j'ai plein de belles choses pour vous dans les prochaines minutes. Ça va sonner plutôt latino, notamment avec ce grand classique de Laurent Wolf, Kalinda. Ça arrive en version 2026. On écoutera Stéphane McAllan avec Izika. Il y aura DJ Goja et Jason Derulo, Michiko. Et là, vous entendez déjà la basse derrière moi. C'est la version exclue.

Cyril, de retour dans Dance On Session. Vous vous rappelez certainement de son tube Stumble It. Là, c'est avec le projet Woodhouse et ça s'appelle Feel It. À venir, Ed Sheeran, Martin Garrix, Repeat It et Teddy Swims, Mr. Know It All.

Moziman, remix, Gaëtan Roussel dans Dance On Session, Help Myself. Enfin là c'est rebaptisé Soon. Juste avant c'était Ed Sheeran, Martin Garrix, Repeat It. Et je vous ai proposé la version clubbing de Teddy Swims, Mister Know It All. C'était retravaillé par DJ Dark. La suite c'est avec David Guetta et High Patton. Pour ce nouveau morceau, il a choisi de reprendre le refrain d'un vieux titre funk de Delegation. Voici You and I, Me and You.

0: 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Il est 23h.
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